0: Alors, Madame la Présidente Metsola, chère Roberta, Madame la Présidente von der Leyen, chère Ursula, membre honorable du Parlement européen, collègue distingué, je vous remercie de m'accorder l'honneur de prendre la parole devant vous en ce début de session décisive.
1: Canadian Prime Minister Mark Carney.
0: Et aujourd'hui, de la manière dont notre réponse à la rupture géopolitique actuelle devrait intégrer une nouvelle dimension. Mais tout d'abord, j'aimerais évoquer un élément plus ancien. Quelque chose qui remonte à bien avant les relations entre l'Union européenne et le Canada. Car la profondeur de nos liens ne se mesure pas avec des échanges commerciaux, ni n'est inscrite dans nos traités. Nos liens sont profondément éracinés dans nos terres. In the heart of Germany, above Weimar, there is a wooded ridge called Ettersberg. And for decades, Goethe walked, thought, and wrote there. An oak on that ridge came to bear his name, a living monument to the highest ideals of European culture. As the 20th century turned dark, that same oak became trapped behind the barbed wire of Buchenwald, a silent witness to humanity's deepest moral failure. Goethe understood that ideals must be fought for, that values do not defend themselves. Indeed, at the end of Faust, the old man's last vision is of a free people on free ground. Nur die Werden sich Freiheit wie das Leben, der Taglich sie erobern muss. Freedom and life must be earned every single day. Every day. Every day, not once in 1945 or 1956 or 1989. Every day, including this one. La liberté a été conquise grâce au terrorisme de la résistance européenne pendant la guerre. Elle a été cultivée par les fondateurs de la communauté européenne du charbon et de l'acier au lendemain de la guerre. Elle a été favorisée par la création de la communauté européenne. Elle a été préservée par la mise en place de l'Union européenne et elle s'est développée grâce à son élargissement après la chute du mur du Berlin. The values embodied by that Goethe oak have also endured in part because the ideals that flourished beneath its branches also crossed the Atlantic. In 1917, amidst the devastation of the Battle of Vimy Ridge, a young Canadian lieutenant named Leslie Miller gathered a handful of acorns from the shattered European landscape. He carried them home and planted them in Canadian soil near Milken, Ontario, where they grew into a majestic forest. A century later, a profound circle of renewal was completed because grafts from Leslie Miller's Canadian oaks were repatriated to France and replanted on the same Vimy Ridge where they had been born. This is the essence of the Canada-European Union partnership.